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1: 97,9 vihora megaherca.
2: 97,9 Antonije Šole ovaj megaherca.
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